activité à mettre à votre agenda du côté de l'école de Jésus-Marie de Beauceville. On vous propose le tout premier vernissage de l'Atlas de création artistique. Ça, c'est un nouveau cours à option où est-ce qu'on propose, entre autres aux élèves qui s'enlignent vers les programmes collégiaux en arts visuels notamment, de mettre leur créativité et leur autonomie à l'avant-plan. Et parmi les œuvres qui sont présentées, ben on vous propose des œuvres de dessin, de peinture, de sculpture. Vous allez voir que les jeunes sont bourrés de talent, des jeunes finissants de 5e secondaire qui vont vous présenter les œuvres qu'ils ont réalisées durant leur cours tout au long de l'année. Alors, ça se passe demain, de 18h30 à 20h30. C'est à l'église Jésus-Marie de Beauceville. C'est au 4e étage, l'entrée est gratuite. Allez voir la relève artistique.

Qu'est-ce qui retient l'attention dans l'actualité en ce mercredi soir? Le meilleur moyen de le savoir, c'est de vous rendre sur mabose.com, notre site web d'actualité. Entre autres, on parle de sondage à 4 mois du déclenchement des élections. C'est serré en tabarnouche, hein? Les libéraux, les péquistes au coude à coude, la CAQ qui remonte, les conservateurs toujours dans le portrait dans la région de Québec, les environs. Les détails complets sur ce sondage paru dans la presse aujourd'hui sur mabose.com. On a également des arrestations qui ont été faites lors de perquisition du service de police de la ville de Lévis liée au conflit sur la redevance. Procès de Kevin Deblois, la preuve est close. Les plaidoiries auront lieu vendredi. Et au sport, capitaine Clutch, la fierté de la Beauce, Marie-Philippe Poulin, qui marque et qui donne la victoire à son équipe, la victoire de Montréal. Oui, la victoire, je sais, c'est deux fois le même mot, mais quand même, ça reste que Montréal s'en va en finale pour la toute première fois de son histoire dans la Ligue professionnelle de hockey féminin, grâce à la fierté de la Beauce, Marie-Philippe Poulin, qui a marqué un but, une passe pour Marie-Philippe hier. Les détails sur ces nouvelles et d'autres nouvelles, rendez-vous sur mabeauce.com en ce mercredi.

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On est le mercredi 13 mai 2026. Merci d'être bien branché à votre radio en Beauce. On passe la soirée ensemble. Je m'appelle Mathieu Guimond. Un plaisir de vous accompagner avec des économies pour vous ce soir. On va jaser un peu d'actualité également. Et on a activité à vous proposer au cours des prochains jours dans la région. On met ça dans votre agenda. C'est le menu de ce qui vous attend ce soir, bien branché à votre radio. 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Vous autres, de quel endroit vous nous écoutez en ce mercredi soir, sur la route, à la maison, au travail, via nos réseaux sociaux, vous pouvez nous appeler, nous texter, notre site web. Qu'est-ce qui se passe de bon pour vous en ce mercredi soir?

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Activité à mettre à votre agenda du côté de l'école de Jésus-Marie de Beauceville. On vous propose le tout premier vernissage de l'Atlas de création artistique. Ça, c'est un nouveau cours à option où est-ce qu'on propose, entre autres aux élèves qui s'enlignent vers les programmes collégiaux en arts visuels notamment, de mettre leur créativité et leur autonomie à l'avant-plan. Et parmi les œuvres qui sont présentées, ben on vous propose des œuvres de dessin, de peinture, de sculpture. Vous allez voir que les jeunes sont bourrés de talent, des jeunes finissants de 5e secondaire qui vont vous présenter les œuvres qu'ils ont réalisées durant leur cours tout au long de l'année. Alors, ça se passe demain, de 18h30 à 20h30. C'est à l'église Jésus-Marie de Beauceville. C'est au 4e étage, l'entrée est gratuite. Allez voir la relève artistique de la région à l'œuvre.

Qu'est-ce qui retient l'attention dans l'actualité en ce mercredi soir? Le meilleur moyen de le savoir, c'est de vous rendre sur mabourse.com, notre site web d'actualité. Entre autres, on parle de sondage à 4 mois du déclenchement des élections. C'est serré en tabarnouche, hein? Les libéraux, les péquistes au coude à coude, la CAQ qui remonte, les conservateurs toujours dans le portrait dans la région de Québec, les environs. Les détails complets sur ce sondage paru dans la presse aujourd'hui sur mabourse.com. On a également des arrestations qui ont été faites lors de perquisition du service de police de la ville de Lévis liée au conflit sur la redevance. Procès de Kevin Deblois, la preuve est close. Les plaidoiries auront lieu vendredi. Et au sport, capitaine Clutch, la fierté de la Beauce, Marie-Philippe Poulin, qui marque et qui donne la victoire à son équipe, la victoire de Montréal. Oui, la victoire, je sais, c'est deux fois le même mot, mais quand même, ça reste que Montréal s'en va en finale pour la toute première fois de son histoire dans la Ligue professionnelle de hockey féminin, grâce à la fierté de la Beauce, Marie-Philippe Poulin, qui a marqué un but, une passe pour Marie-Philippe hier. Les détails sur ces nouvelles et d'autres nouvelles, rendez-vous sur mabeauce.com en ce mercredi.

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est le mercredi 13 mai 2026. Merci d'être bien branché à votre radio en Beauce. On passe la soirée ensemble. Je m'appelle Mathieu Guimond. Un plaisir de vous accompagner avec des économies pour vous ce soir. On va jaser un peu d'actualité également. Et on a activité à vous proposer au cours des prochains jours dans la région. On met ça dans votre agenda. C'est le menu de ce qui vous attend ce soir, bien branché à votre radio. 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Vous autres, de quel endroit vous nous écoutez en ce mercredi soir? Sur la route, à la maison, au travail, faites-nous donc signe via nos réseaux sociaux. Vous pouvez nous appeler, nous texter, notre site web. Qu'est-ce qui se passe de bon pour vous en ce mercredi soir?

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7: Eh bien, voilà, on donne le coup d'envoi à votre réveil en ce jeudi matin, 14 mai 2026. César précise, Cowboy Cargill de la Beauce, vous êtes de bonne humeur et en pleine forme. Alors, Danny Côté qui aura le bonheur de vous réveiller de belle façon, et ça pour les trois prochaines heures pour votre Country Club. En plus, bien, journée importante pour les fans de hockey. Ben oui, ce soir, match numéro 5 opposant les Sabres et nos Canadiens. Donc, ils seront sur la glace ce soir à compter de 19h. Donc, on envoie plein d'ondes positives pour qu'ils prennent les devants dans cette série opposant les Sabres avec, bien sûr, le Canadien. Météo maintenant pour la Beauce, de la pluie pour aujourd'hui et jeudi avec 14. On prévoit la présence de nuages pour la nuit prochaine avec 8. Demain, alternance soleil nuages avec 19. Et là, vous savez que pour le prochain week-end de 3 jours à l'occasion du congé des Patriotes. Alors, on regarde le tout en détail. Samedi, soleil 22. Dimanche, ciel dégagé 17. Et pour lundi, alternance soleil nuages avec 19. Donc, quand même, on prévoit un beau temps pour ce long week-end. On pourra faire plein de choses à l'extérieur pour prendre un petit peu le retard qu'on a bien sûr accumulé au courant des dernières semaines. 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Alors, ce matin, le mercure indique 6. Cette qui commence de façon musicale, votre Country Club, collabore à certaines chansons avec le collectif Classe Moyenne. Voici Ariane Simard et Traverser les saisons.

qui forment le duo Aïkobaï et qui viennent de chanter « Vivre ma vie » dans votre jeudi matin. Comment ça se passe? Vous êtes présentement sur la route pour vous rendre au travail. Soyez prudents. Vous êtes déjà en mode travail, tout comme moi. Ben on lâche pas, parce que peut-être que tu vas terminer plus tôt. Oh, pour partir peut-être en mode week-end avant tout le monde, ou encore t'es présentement autour de la table à prendre un bon déjeuner bien branché à l'une ou l'autre de nos quatre fréquences, ou encore tu nous écoutes également via notre site Internet, ou encore les différentes applications qui existent pour entendre ta radio préférée. Road trip, place à Marie-Pierre Gamache.

0: jusqu'à 9h, c'est ton Country Club édition de ce jeudi. On s'en va tranquillement pas vite vers un long week-end de 3 jours. Ça va nous faire du bien, c'est le fameux long week-end du congé des Patriotes. Alors c'est Marie-Pierre Gamache qui était en vedette dans tes haut-parleurs avec Road Trip. C'est présentement en cours le Festival de Cannes et pour l'occasion, ben hier soir, on a bien sûr fait un bel hommage à la franchise à succès Rapide et Dangereux. Tu dis, oh my God, oui, ça me rappelle tellement de souvenirs Rapide et Dangereux. Hein, c'est bien sûr une franchise hyper, hyper populaire pour les fans de char, comme on dit en bon québécois. Et pour l'occasion, bien, hier soir, pour fouler, bien sûr, le tapis rouge pour rendre un bel hommage à cette franchise américaine. Donc, Vin Diesel et Michel Rodriguez étaient présents sur place pour, bien sûr, revivre ce beau moment-là de l'époque d'il y a 25 ans, de regarder à nouveau le premier film de Rapide et Dangereux. Pour l'occasion également, on avait bien sûr fait appel au service de la fille de Paul Walker, l'ex-star de la franchise décédée dans un accident de voiture en 2013. Alors, c'est quand même une belle petite pensée envers, bien sûr, la fille de l'ex-star du cinéma américain. Mais également, je vais t'apprendre une grande nouvelle. On prépare la franchise numéro 11 de Rapide et Dangereux. On est présentement en plein tournage. Là, tu te dis, ben, quand ça pourrait sortir sur nos écrans de cinéma? On sait pas encore, du moins pour le moment, mais c'est toujours en plein tournage présentement. Tu te dis, oh my God, il y en a donc ben des franchises de ce film Rapide et Dangereux. Ben oui, c'est toujours aussi populaire film après film. Donc voilà pour les dernières nouvelles. On a rendu un bel hommage hier au Festival de Cannes pour la franchise américaine Rapide et Dangereux. 25 ans d'existence dans le paysage cinématographique américain. On s'en fait pas. Voici Gabriel Fredette avec Justin Roy.
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petite touche de beach country ce matin, ça fait toujours du bien. Ben oui, avec bien sûr Joémie qui a chanté pour le pire à ne pas manquer bien tantôt à compter de 17h le top 3. Le top 3, c'est quoi? On vous propose les trois chansons qui auront été les plus demandées par vous, tripeux, tripeuses de bonne musique country partout à travers la province. Bon réveil au son de la meilleure musique country. Voici Gis Mongeon avec une autre raison de boire.

0: Cette chanson se retrouve sur son premier album qui a pour titre Hangover. Alors, c'est Fred Dionne qui a chanté à Nashville. Puis en parlant toujours de Fred, ben, nous a proposé, lui, à la fin du mois de janvier, un plus récent album, un troisième déjà en carrière pour lui, donc qui a pour titre L'Escale et qui est présentement en vente sur toutes les bonnes plateformes. Puis en plus, il nous prépare un autre album pour cet automne. Oh, c'est un gars qui est vraiment très, très, très productif dans le domaine de la musique folk country au Québec. On l'aime tellement, Fred Dionne. As-tu regardé, toi, en début de semaine, la grande finale de l'émission American Idol? Pour l'occasion, on avait invité un groupe de marque, la formation Motley Crue, et pour l'occasion, elle a bien sûr performé avec eux, la chanteuse américaine Carrie Underwood. Quelle performance qui a vraiment enflammé le web, c'est assez incroyable. Et là, certaines rumeurs disent présentement que peut-être que Carrie Underwood pourrait faire maintenant un tournant musical pour faire maintenant du rock ou encore du heavy metal. Ben voyons donc, calmez-vous les ardeurs sur le web, là. Simple collaboration comme ça pour triper avec son groupe préféré Motley Crue pour Carrie Underwood. Elle fera pas un tournant musical. Ben voyons donc, ça se peut pas. Ça se peut pas. Elle est présentement au repos, là. C'est la coule douce. Une belle année sabbatique grandement méritée pour notre chère Carrie Underwood. C'est des fausses rumeurs qui circulent présentement sur le web. On s'informe, on se jase des têtes de la météo parce que les nouvelles sont bonnes pour le long week-end du congé des Patriotes. Et au détour, Doug Saint-Louis ouvre la balle avec rien à battre.
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3: Bonjour, ici Benjamin Aubert. Voici vos actualités. La Commission des transports du Québec interdit désormais à Mossan et Sanula de conduire des poids lourds jusqu'à nouvel ordre. L'homme de 40 ans et le camionneur impliqué dans l'accident mortel ayant coûté la vie d'Alexandra Poulain, 26 ans, en décembre 2024. La décision découle d'une entente conclue avec la Commission. Il s'agit de la sanction administrative la plus sévère prévue par la loi pour un conducteur de véhicules lourds. La Commission précise que cette interdiction est distincte des procédures criminelles qui sont toujours en cours. La preuve est maintenant complétée au procès de Kevin DeBlois, accusé du meurtre au deuxième degré de son ex-conjointe Karine Bélanger, ainsi que d'outrage à un cadavre et d'incendie criminel. La défense a confirmé qu'elle ne présentera aucune preuve. Les plaidoiries des deux parties doivent avoir lieu vendredi, avant les directives du juge prévues la semaine prochaine. Le jury sera ensuite séquestré pour les délibérations. Le directeur des opérations de l'usine Bois-Ouvray au moment de l'explosion mortelle de 2021 à Beauceville affirme qu'il n'avait jamais été informé des dangers liés à la poussière de bois, selon le Journal de Québec. Témoignant hier au procès des entreprises Bois-Ouvray et Séchoir de Beauce, Éric Roy a soutenu qu'il n'avait reçu aucune formation à ce sujet et qu'il aurait fermé l'usine s'il avait connu les risques. L'homme, aujourd'hui en arrêt de travail pour choc post-traumatique, a aussi expliqué qu'il se sentait dépassé par les enjeux de santé et de sécurité dans l'usine. Le centre-ville de Saint-Georges accueillera les 17 et 18 juillet prochains un nouvel événement festif appelé La Flambée Terrasse Embrasée. Organisé par le comité de la 61e finale des Jeux du Québec, l'activité réunira 11 restaurateurs qui agrandiront leur terrasse pour l'occasion. Des spectacles musicaux seront présentés sur une scène extérieure. L'événement servira d'activité de financement pour les Jeux du Québec de 2027 et permettra de tester un nouveau concept d'animation au centre-ville en prévision de l'événement en 2027. Voilà, c'est ce qui complète. Pour d'autres manchettes, consultez maboss.com.
4: Météo. Alors aujourd'hui, c'est des averses à Sainte-Marie avec un maximum de 14. On prévoit la présence de nuages pour la nuit prochaine avec 8. Demain, alternance soleil-nuages avec 19. Et pour samedi, on prévoit du soleil avec 22. Dégagement prévu pour dimanche.
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C'est dans trois semaines qu'ils seront de retour au Québec pour une belle série de concerts partout à travers la province. Pour tout connaître sur leur prochaine présence sur scène, visite leur site internet lesgardsdunord.com. Alors, c'est eux qui étaient en vedette au courant des dernières minutes au 105.3 avec leur hit de l'heure, Je m'en vais par là. Le vendredi 5 juin prochain à 19h, super gala de boxe à Saint-Georges, présenté pour une 5e édition. Ça va se passer où, ce fameux gala de boxe-là? Ben, ça va se passer au centre sportif La Croix-du-Til. Alors, bien sûr, il y aura des noms bien connus dans la région, comme par exemple un certain Dave Rodrigue, surnommé Cowboy, de même que Jean-William Caron, qui font partie également de ces fameux combats de boxe qui seront en vedette le 5 juin au soir, voilà, au centre sportif La Croix-du-Til. Les billets sont présentement en vente au Boston Pizza de Saint-Georges, de même qu'au club de boxe Hubert Poulin, ainsi qu'au studio Santé Gym 24 heures. Donc, quand même, les places sont limitées pour participer à ce gala de boxe à Saint-Georges le vendredi 5 juin prochain. Les billets sont offerts au coût de 30 $ pour l'admission générale ou encore 50 $ pour les places aux abords du ring. Il y a même des places VIP pour les entreprises. Oh, l'action sera en vedette le vendredi 5 juin prochain au centre La Croix-du-Til à Saint-Georges pour bien sûr un super gala de boxe. Alors, une belle invitation de Hit Country 105.3. Demain, journée importante pour mon prochain invité. Il va procéder au lancement d'une toute nouvelle chanson. Voici sa plus récente, Au bout de la ligne. Voici Alexandre Génormenier.

0: deuxième album. Alors, c'est Phil et G. Smith qui viennent de chanter toujours la même histoire. Et certains vont dire, oh, c'est un peu la même affaire que présente pas depuis un certain temps. Hit Country, c'est toujours la même musique. Ah, que voulez-vous de faire des petits changements à la programmation musicale de votre radio Hit Country? Voici Philippe Tremblay avec Paul Bière.
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0: La portion à 6 à 7 de ton jeudi à matin a été complétée par Philippe Tremblay avec Fond de bière et prochaine présence sur scène pour lui. Ben, ça va se faire le 5 juin prochain. Donc, il va se produire à Laurier Station. Et par la suite, également un passage ici à Sainte-Marie le 13 juin dans le cadre du Festival sportif Desjardins. Ben oui, il y a beaucoup de sportifs et sportives en Beauce qui sont en vedette au défi Festival sportif aussi. Un passage dans son coin de pays à la Malbaie pour fêter la fête du Canada le 1er juillet prochain. Aussi un passage, je vous rappelle, à Saint-Victor dans le cadre des festivités Western. Sa performance est attendue le 24 juillet prochain. Puis également plusieurs dates à son agenda partout à travers la province, mais également fait important pour notre cher Philippe Tremblay. Donc, il a lancé depuis hier une toute nouvelle chanson qui a pour titre « Rien que toi puis moi ». Alors, c'est présentement en vente sur toutes les bonnes plateformes. Celui qui a campé pendant plusieurs années le rôle de Quasimodo dans la comédie musicale Notre-Dame de Paris. Il a vraiment la cote. Là-dessus, la voix également pour un gars de 21 ans. C'est assez capoté, donc on l'aime tellement. Philippe Tremblay, qu'on s'est offert au courant des dernières minutes. Et ça passe vite le temps. Quelques minutes nous séparent déjà de 7 heures. Quelques messages, on s'informe et au détour, la meilleure musique country 100% garantie.
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4: Bon jeudi, ici Louis-Philippe Arnoirel. Le premier ministre Mark Carney dévoile aujourd'hui sa stratégie en matière d'électricité propre. Il a promis de présenter une feuille de route visant à doubler la capacité du réseau électrique canadien d'ici 2050. À la fin mars, le chef libéral avait annoncé que la stratégie serait publiée dans les jours suivants, mais il a fallu plus d'un mois pour finaliser le plan. Ce retard de plusieurs semaines n'aurait rien d'inquiétant selon lui, mais il aurait souhaité que le gouvernement agisse plus rapidement. Toujours à Ottawa, environ 6200 fonctionnaires fédéraux ont déposé une demande de départ anticipée à la retraite, alors qu'il ne reste qu'un peu plus de deux mois avant la date limite. Ce programme, lancé fin mars, s'inscrit dans le cadre des efforts du gouvernement visant à réduire les effectifs de la fonction publique. Il permet à certains employés fédéraux de prendre une retraite anticipée sans pénalité au niveau de leur pension. Environ 68 000 fonctionnaires ont reçu un avis les informant qu'ils pourraient être admissibles au programme. Au Québec maintenant, l'adoption de la loi renforçant la laïcité dans les écoles a entraîné le départ d'un nombre marginal d'employés, a soutenu hier la ministre de l'Éducation, Sonia Lebel. Elle était questionnée par la députée libérale Madouanika Cadet lors de l'étude des crédits budgétaires. Le projet de loi 94, adopté en octobre dernier, étend notamment l'interdiction du port de signes religieux à l'ensemble du personnel dans les écoles et dans les centres de services scolaires. Une clause de droit acquis existe pour tous ceux ayant été embauchés avant le 19 mars 2025. Et pour terminer, une juge de l'Alberta a rejeté hier une requête visant à la séparation de la province, estimant qu'Edmonton avait l'obligation de consulter les Premières Nations. La juge Shaina Leonard a déclaré que cette requête n'aurait jamais dû être déposée. Les avocats de plusieurs Premières Nations de la province avaient fait valoir que le processus de référendum et son utilisation par les indépendantistes étaient inconstitutionnels. C'est ce qui complète vos actualités Arsenal Média. Passez une bonne journée sur nos ondes.
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0: Alors, je vous souhaite un bon jeudi à matin. Danny Côté qui est en place pour vous offrir que le meilleur de la musique et toute l'information que vous avez besoin. Puis en plus, de mettre un peu de soleil dans votre journée d'un peu plus grisâtre. Oui, tout à fait normal. Avec, bien sûr, la pluie qui va tomber pour les prochaines heures ici à Sainte-Marie. Mais en plus, bien, journée importante aujourd'hui pour les fans du Canadien. Ben oui, match numéro 5 opposant le Canadien face au Sabres. C'est présentement l'égalité entre les deux équipes. Alors, faut qu'ils mettent, bien sûr, la main sur la victoire ce soir pour les hommes de Martin Saint-Louis. Alors, on leur envoie plein d'ondes positives. Donc, de la pluie pour aujourd'hui en Beauce avec 14. La présence de nuages pour ce soir et cette nuit avec 8. Demain, alternance soleil-nuages avec 19. Et vous savez que pour le prochain week-end, week-end de 3 jours avec ce long week-end du congé des Patriotes. Alors, qu'est-ce qui nous attend côté température? Samedi, soleil 22. Dégagement pour dimanche avec 17. Et pour lundi, jour de congé, alternance de soleil de nuages avec 19. 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Alors, ce matin, le mercure indique présentement 7. On commence en force, Cowboy Cowgirl. La 7e heure avec un gars qui sort de passage. Le temps de 2 concerts, 29 et 30 mai au parc Jean-Drapeau de Montréal. Voici Sleepless in a Hotel Room avec Lou Combs.

tantôt entre 9 et 10 également. On te propose la même formule entre 13 et 14 heures. On t'offre une heure de musique sans pub qu'on appelle chez nous à 3600 secondes de country. Alors, les Rod Swamp qui étaient en vedette dans votre country club avec une frette. Eh bien, vous rappelez-vous de ça à la chaîne spécialisée à Canal Vie à l'époque, il y a 25 ans, la célèbre émission de Renaud Déco Décor ta vie, animée par Saskatchewan et bien sûr l'entrepreneur général Jean-François Harel. Eh bien, on va célébrer en grand à partir de la semaine prochaine, toujours à la chaîne spécialisée Canal Vie, le retour de cette célèbre émission mythique, toujours animée par les deux comparses de l'époque d'il y a 25 ans. Ben oui, Saskatchewan et bien sûr Jean-François Harel. Et pour l'occasion, ben ce sera pas un budget de 1 000 $ qu'on va avoir pour l'édition 2026. 25 ans plus tard, ben là, on a augmenté les coûts, hein, quand même, parce que ça a augmenté également les coûts de rénovation. Donc, on a un budget maintenant de 3 000 $ pour effectuer la rénovation de votre chambre à coucher ou encore de votre salle de bain, de votre cuisine. Bien sûr, avec bien sûr les bons conseils des décorateurs, décoratrices qui vont accompagner Saskatchewan et Jean-François Harel. Donc, vous pourrez voir ça dès la semaine prochaine à partir du 19 mai à la chaîne spécialisée, bien sûr, à Canal Vie, pour célébrer les 25 ans de l'émission Renault Déco, Décor ta vie. Hey, ça rappelle tellement et tellement de souvenirs. Voici maintenant Luke Bryan à Hit Country. Bon jeudi.

À surveiller à compter du 5 juin prochain, c'est un vendredi qui va bien sûr lancer sa toute nouvelle chanson « Si j'avais su » avec une touche davantage maintenant de pop dans son futur. Et tu dis « Ah ouais, Francis de Grandpré avec de la pop, un peu à la genre Josh Ross. » Donc « Bang Bang », c'est Francis de Grandpré qui était en vedette au courant des dernières minutes dans cette super séquence dans votre Country Club. Ils seront partout à travers le Québec dans plusieurs festivals, tous genres confondus. Voici Nirvana avec les deux frères.

0: c'est notre super séquence de compléter dans votre jeudi matin avec Laurence Saint-Martin avec Premier Rodéo, collaboration avec Adamo. Puis en parlant toujours de Laurence, ben, elle nous a proposé un tout nouvel album depuis le vendredi 8 mai dernier. Alors, c'est présentement en vente sur toutes les bonnes plateformes également. On pourra l'avoir performé dans certains festivals country un peu partout à travers la province. Je vous jase maintenant, oui, de Parker McCollum, ce jeune chanteur de la relève country américaine qui a vraiment la cote, qui sera bien sûr papa pour la deuxième fois au courant de la fin de l'été 2026. On sait qu'il est maintenant papa d'un beau petit garçon âgé maintenant de 2 ans, Major Renzi Tyler McCollum. La grossesse de sa conjointe, ça va très, très bien, mais également aussi qu'on se rappelle que Parker McCollum est présentement en grande tournée, donc il va mettre une pause sur sa tournée américaine le temps de quelques semaines pour bien sûr savourer le moment présent avec l'arrivée de son nouveau poupon. Donc, bien sûr, mais là, il se casse pas mal la tête, lui et elle, à savoir quel nom qu'on va donner à notre deuxième garçon. Et ça, c'est quand même pas toujours évident. Puis là, les deux comparses ne s'entendent pas sur le prénom qu'on va donner sur le deuxième garçon qui va se joindre à la famille de Parker McCollum. Donc, voilà. De trouver un consensus, il a dit en entrevue au courant des dernières heures sur le web, que des fois, ça mène quand même des conversations assez houleuses, mais il n'y a pas vraiment de chicane, on ne se tire pas les cheveux, mais quand même, de trouver un nom que les deux vont aimer en tant que parents, c'est quand même pas toujours évident. Donc, si jamais vous avez des idées de futur nom du futur garçon de Parker McCollum, alors allez lui écrire sur les réseaux sociaux. C'est tôt, jamais, ça pourrait être votre choix qu'il pourrait choisir. On s'informe, on se jase, détail de la météo et au détour, c'est un Ben qui va conclure l'édition numéro 5 de l'Assaut à Montréal, présenté au Parc Jean-Drapeau les 15 et 16 août prochains. La performance est attendue le dimanche, le 16, à compter de 21h30. Mumford & Son ouvre la prochaine séquence avec leur bombe Here.
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6: Bonjour, ici Benjamin Aubert. Voici vos actualités. La Commission des transports du Québec interdit désormais à Mossan et Sanula de conduire des poids lourds jusqu'à nouvel ordre. L'homme de 40 ans et le camionneur impliqué dans l'accident mortel ayant coûté la vie d'Alexandra Poulain, 26 ans, en décembre 2024. La décision découle d'une entente conclue avec la Commission. Il s'agit de la sanction administrative la plus sévère prévue par la loi pour un conducteur de véhicules lourds. La Commission précise que cette interdiction est distincte des procédures criminelles qui sont toujours en cours. La preuve est maintenant complétée au procès de Kevin DeBlois, accusé du meurtre au deuxième degré de son ex-conjointe Karine

0: Bélanger, ainsi que d'outrage à un cadavre et d'incendie criminel. La défense a confirmé qu'elle ne présentera aucune preuve. Les plaidoiries des deux parties doivent avoir lieu vendredi, avant les directives du juge prévues la semaine prochaine. Le jury sera ensuite séquestré pour les délibérations. Le directeur des opérations de l'usine Bois-Ouvray au moment de l'explosion mortelle de 2021 à Beauceville affirme qu'il n'avait jamais été informé des dangers liés à la poussière de bois, selon le Journal de Québec. Témoignant hier au procès des entreprises Bois-Ouvray et Séchoir de Beauce, Éric Roy a soutenu qu'il n'avait reçu aucune formation à ce sujet et qu'il aurait fermé l'usine s'il avait connu les risques. L'homme, aujourd'hui en arrêt de travail pour choc post-traumatique, a aussi expliqué qu'il se sentait dépassé par les enjeux de santé et de sécurité dans l'usine. Le centre-ville de Saint-Georges accueillera les 17 et 18 juillet prochains un nouvel événement festif appelé La Flambée Terrasse Embrasée. Organisé par le comité de la 61e finale des Jeux du Québec, l'activité réunira 11 restaurateurs qui agrandiront leur terrasse pour l'occasion. Des spectacles musicaux seront présentés sur une scène extérieure. L'événement servira d'activité de financement pour les Jeux du Québec de 2027 et permettra de tester un nouveau concept d'animation au centre-ville en prévision de l'événement en 2027. Voilà, c'est ce qui complète. 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
1: Alors aujourd'hui en Beauce, de la pluie avec un mercure qui va atteindre 14. On prévoit la présence d'un ciel nuageux pour ce soir et cette nuit avec 8. Demain, un beau vendredi qui nous attend, alternant soleil nuage avec 19. Et soleil pour samedi maximum de 22.
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0: Alors, ils seront en performance, eh bien, ce soir à Saint-Étienne de Lauzon, un band qu'on apprécie pas mal au 105.3, le Blue Ridge Band, qui était en vedette avec leur hit Une autre histoire. On parle maintenant de course automobile. L'Autodrome Chaudière va poursuivre sa saison en fin de semaine en vous offrant deux programmes de course présentés samedi et dimanche 16 et 17 mai sur le circuit de Vallée-Jonction. Donc, premier rendez-vous, ça se passe samedi avec plusieurs catégories de NASCAR qui seront en vedette. L'ouverture des estrades va se faire à compter de 10h45 également. Il y aura plusieurs qualifications dans les catégories Sportsman, Vintage, Légende modifiée, Sports et Compact Senior. Et bien sûr, la grande finale de Sportsman disputée sur 100 tours, c'est capoté. Ça se passe samedi, également dimanche. La présence toujours des courses avec la présentation de Mini Sportsman Development, alors qu'ils seront en vedette à l'Autodrome Chaudière en fin de semaine sur le circuit de Vallée-Jonction, samedi et dimanche pour les amateurs de courses automobiles. Alors, t'es en plein cœur d'une super séquence. Voici un Ben de quand même du Bas-Saint-Laurent qui va nous offrir à compter de demain une toute nouvelle chanson. Voici un de leurs grands succès en carrière et son 105.3 hit de Joe Bax. Voici maintenant The Wall Palominos.
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Il sera de passage au FEC, performance attendue sur les plaines d'Abraham le 19 juillet prochain. Est-ce que vous y serez pour voir la performance de l'excellent Jelly Roll qui était en vedette à Hit Country avec sa méga bombe Heart of Stone? On conclut la portion 7 à 8 de votre jeudi matin avec Dave Armeau.

0: Auteur, compositeur, interprète Dave Vermeau qui a chanté Debout à la fin et a surveillé à compter de cet automne. Eh bien, Dave Vermeau va nous proposer un tout nouvel album. Donc, il est présentement en grand processus d'enregistrement. Alors, tu dis à quoi ça pourrait ressembler musicalement parlant son futur album? Ben, on garde toujours la même lignée gagnante comme il le fait toujours si bien, un peu de folk country dans sa musicalité. Donc, Dave Vermeau qui était en vedette. Est-ce que tu as regardé au courant des derniers jours et des dernières semaines à la chaîne spécialisée Série Plus la série Annie et Joey qui remporte un important succès côté cote d'écoute. À la grande surprise, justement, de la chaîne spécialisée Série Plus, on ne s'attendait vraiment pas à ça. On sait qu'ils doivent bien sûr produire année après année une série québécoise. Donc, on a bien sûr mis au monde cette belle série qui met en vedette deux comédiens bien connus dans plusieurs séries québécoises. Donc, les réactions sont très, très bonnes. Un baume pour notre cœur en tant qu'être humain sur la planète, semble-t-il, d'après les critiques qu'on peut lire dans les différents quotidiens cette semaine. Donc, à regarder encore, à revoir à votre grand bonheur, les fans de la série québécoise Annie et Joey qui est présentement présentée à la chaîne spécialisée Série Plus qui bat des records de cote d'écoute. Alors bravo, bravo pour ce bel exploit. On s'informe au détour de ces quelques messages.
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9: Bon jeudi, ici Louis-Philippe Arnoirel. Le premier ministre Mark Carney dévoile aujourd'hui sa stratégie en matière d'électricité propre. Il a promis de présenter une feuille de route visant à doubler la capacité du réseau électrique canadien d'ici 2050. À la fin mars, le chef libéral avait annoncé que la stratégie serait publiée dans les jours suivants, mais il a fallu plus d'un mois pour finaliser le plan. Ce retard de plusieurs semaines n'aurait rien d'inquiétant selon lui, mais il aurait souhaité que le gouvernement agisse plus rapidement. Toujours à Ottawa, environ 6200 fonctionnaires fédéraux ont déposé une demande de départ anticipée à la retraite, alors qu'il ne reste qu'un peu plus de 2 mois avant la date limite. Ce programme, lancé fin mars, s'inscrit dans le cadre des efforts du gouvernement visant à réduire les effectifs de la fonction publique. Il permet à certains employés fédéraux de prendre une retraite anticipée sans pénalité au niveau de leur pension. Environ 68 000 fonctionnaires ont reçu un avis les informant qu'ils pourraient être admissibles au programme. Au Québec maintenant, l'adoption de la loi renforçant la laïcité dans les écoles a entraîné le départ d'un nombre marginal d'employés, a soutenu hier la ministre de l'Éducation, Sonia Lebel. Elle était questionnée par la députée libérale Madouanika Cadet lors de l'étude des crédits budgétaires. Le projet de loi 94, adopté en octobre dernier, étend notamment l'interdiction du port de signes religieux à l'ensemble du personnel dans les écoles et dans les centres de services scolaires. Une clause de droit acquis existe pour tous ceux ayant été embauchés avant le 19 mars 2025. Et pour terminer, une juge de l'Alberta a rejeté hier une requête visant à la séparation de la province, estimant qu'Edmonton avait l'obligation de consulter les Premières Nations. La juge Shaina Leonard a déclaré que cette requête n'aurait jamais dû être déposée. Les avocats de plusieurs Premières Nations de la province avaient fait valoir que le processus de référendum et son utilisation par les indépendantistes étaient inconstitutionnels. C'est ce qui complète vos actualités Arsenal Média. Passez une bonne journée sur nos ondes.
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0: Alors, comment ça se passe dans votre jeudi matin où que vous êtes en Beauce? La vie va vite et je vous comprends très, très bien. En plus, on se prépare à partir en mode week-end, un bon week-end de 2-3 jours qui nous attend, oui, pour ce long congé de la fête des Patriotes. Mais également aussi, on sent l'effervescence dans l'air aujourd'hui. Ben oui, pour les fans du Canadien. Ce soir, match numéro 5, opposant bien sûr notre équipe, le Canadien, face au Sabre. On sait que c'est présentement 2-2 dans cette deuxième ronde des séries de la LNH. Donc, on envoie plein d'ondes positives pour les hommes de Martin Saint-Louis pour qu'il soit en feu ce soir sur la glace pour, bien sûr, cette rencontre avec les Sabres. Météo maintenant pour la Beauce. Alors, aujourd'hui, de la pluie avec mercure qui va atteindre 14. On sait le nuageux attendu pour ce soir et cette nuit avec 8. Demain, une belle journée qui nous attend. Ben oui, alternance de soleil de nuages avec 19. Et comme je vous disais, ben c'est un long week-end qui nous attend, week-end de 3 jours. Alors, samedi, soleil 22, ciel dégagé pour dimanche 17. Et pour lundi, jour de congé, alternance de soleil de nuages avec 19. Depuis le temps qu'on attendait ça, une petite dose de chaleur, on va le prendre, on va le prendre. 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Il a sur son corps un tatou qui a été raté par son tatoueur. 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Et donc, il nous chante à sa bombe de l'heure, Woman. Voici Kane Brown.

Vince Lemire qui a chanté son gros hit de l'heure chez nous à la bonne place. C'est jusqu'à 9. C'est ton réveil préféré qui a pour nom le Country Club. Ce sera présenté à compter de ce dimanche sur la plateforme Prime Video, bien sûr. La présentation des ACMA Awards, un gala qui récompense la musique country américaine animée par, bien sûr, l'incomparable Shania Twain qui a sorti une toute nouvelle chanson hier qui a pour titre Dirty Rosie et Oh Boy, hein? C'est pas sa meilleure, dois-je vous avouer. En tout cas, OK, on parlera pas de ça ce matin. On parlera trop des artistes qui vont en performer ce dimanche pour les ACMA Awards. Entre autres, notons la performance de Avery Hanna, Blake Shelton, également Cardi Johnson, Dan Enche, Ella Langley, Jordan Davis, Casey Musgrave, Kane Brown, Lainey Wilson, Leanne Womack, Little Big Town, Miranda Lambert, Parker McCollum, Riley Green, The Redley Strauss, Thomas Rhett, Tucker Wetmore et Zach Top. Tu dis, oh my God, toute la colonie artistique country est réunie au même endroit. Ben, tout à fait d'accord avec vous autres. Ça va être quand même un show assez grandiose qui sera présenté quand même, comme je vous disais, sur la plateforme Prime Video, qui rejoint quand même à travers le monde 240 pays. Donc, on se le cachera pas. Il y a de la pression sur les épaules pour l'animatrice des ACMA Awards, Shania Twain. Bon jeudi au son de la meilleure musique country. Voici Happen to Me, le hit de l'heure de Russell Dickerson.

Le meilleur de la musique country, ben c'est chez nous que vous l'entendez. Chris Stapleton qui a chanté Starting Over. On est à l'aube en plus de ce long week-end du congé des Patriotes. Donc, lundi, programmation week-end, il n'y aura pas de la présentation du Country Club. Donc, c'est Sylvain Caron qui va être avec vous autres entre 7h et midi. Et Manon Bisson entre midi et 18h. Là, tu te dis, hein, Danny, t'es en congé? Ben oui, on m'a donné congé pour l'occasion. Pour lundi prochain, j'en reviens pas. On le prend, voici.

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1: À quelques minutes déjà de 8h30, c'est la plus récente de Jonathan Hood avec Saïra. Il a fait, bien sûr, un détour cette semaine par le Country Club pour nous la présenter en grande périmeur. Elle est présentement en grande tournée américaine qui fonctionne à plein régime. En parlant de la tournée Cloud No. 9, mettant en vedette la talentueuse Megan Maroney. Vous savez, en plus, que sa couleur préférée à Megan, c'est la couleur rose. Elle adore en plus tout ce qui brille, les fameux glitter, hein, pour vous les filles, vous capotez là-dessus. Alors voilà, ben c'est maintenant comme rendu la grande tendance. Elle demande à ses fans féminins d'arriver à son spectacle avec plein de glitter et la couleur rose qui est vraiment en vedette. Elle a pris une photo dernièrement d'un spectacle pour elle du côté du Texas, de voir toutes les cowgirls habillées en rose avec plein de glitter, de lumière, avec des bottes en rose, avec également un chapeau de cowboy rose, des tops, des t-shirts, des chemises. C'est assez incroyable. Là, c'est vraiment comme la grande tendance de l'heure. Lorsque tu vas voir un show mettant en vedette Megan Maroney, faut que tu portes le rose. Et même maintenant, c'est rendu la même chose pour les cowboys maintenant. Ils arrivent là-bas, aller voir le show de Megan avec une chemise rose, encore un t-shirt rose. Ben oui, faut pas avoir peur de ça. Donc voilà, on suit la grande tendance à la demande de la chanteuse Megan Maroney, qui est partie maintenant une nouvelle mode dans le domaine de la musique country. On s'informe, on se jase détails de la météo et au détour, il est toujours en pleine tournée mondiale. Il nous chante And Coming Back avec Post Malone. C'est Morgan Wallen qui ouvre le bal au détour de ces quelques messages.
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6: Bonjour, ici Benjamin Aubert. Voici vos actualités. La Commission des transports du Québec interdit désormais à Mossane et Sanoula de conduire des poids lourds jusqu'à nouvel ordre. L'homme de 40 ans et le camionneur impliqué dans l'accident mortel ayant coûté la vie d'Alexandra Poulain, 26.

0: 10 ans en décembre 2024. La décision découle d'une entente conclue avec la commission. Il s'agit de la sanction administrative la plus sévère prévue par la loi pour un conducteur de véhicule lourd. La commission précise que cette interdiction est distincte des procédures criminelles qui sont toujours en cours. La preuve est maintenant complétée au procès de Kevin DeBlois, accusé du meurtre au deuxième degré de son ex-conjointe Karine Bélanger, ainsi que d'outrage à un cadavre et d'incendie criminel. La défense a confirmé qu'elle ne présentera aucune preuve. Les plaidoiries des deux parties doivent avoir lieu vendredi, avant les directives du juge prévues la semaine prochaine. Le jury sera ensuite séquestré pour les délibérations. Le directeur des opérations de l'usine Bois-Ouvray au moment de l'explosion mortelle de 2021 à Beauceville affirme qu'il n'avait jamais été informé des dangers liés à la poussière de bois, selon le Journal de Québec. Témoignant hier au procès des entreprises Bois-Ouvray et Séchoir de Beauce, Éric Roy a soutenu qu'il n'avait reçu aucune formation à ce sujet et qu'il aurait fermé l'usine s'il avait connu les risques. L'homme, aujourd'hui en arrêt de travail pour choc post-traumatique, a aussi expliqué qu'il se sentait dépassé par les enjeux de santé et de sécurité dans l'usine. Le centre-ville de Saint-Georges accueillera les 17 et 18 juillet prochains un nouvel événement festif appelé La Flambée Terrasse Embrasée. Organisé par le comité de la 61e finale des Jeux du Québec, l'activité réunira 11 restaurateurs qui agrandiront leur terrasse pour l'occasion. Des spectacles musicaux seront présentés sur une scène extérieure. L'événement servira d'activité de financement pour les Jeux du Québec de 2027 et permettra de tester un nouveau concept d'animation au centre-ville en prévision de l'événement en 2027. Voilà, c'est ce qui complète. Pour d'autres manchettes, consultez mabosse.com.
1: Alors, c'est pas aujourd'hui qu'on verra le soleil à Sainte-Marie, de la pluie avec 14, un ciel nuageux attendu pour ce soir et cette nuit avec 8. Demain, un beau vendredi qui nous attend. Alternance de soleil de nuages avec 19 et soleil pour samedi maximum de 22.

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Chanteuse des îles de la Madeleine, Ariane Nadeau, qui a chanté « Tonne de région » en Cornebonne, quinzaine de minutes à passer ensemble. Et par la suite, on t'offre une heure de musique sans pub. Vous savez que prochainement, bien Jason Aldean et Luke Bryan vont partir en mode tournée le temps de 7 concerts exclusifs aux États-Unis. Un show complètement malade auquel ces deux cow-boys en question vont bien sûr faire un show capoté ben raide avec du feu, des trucks, des chars sur la scène avec bien sûr en chantant leur méga bombe des dernières années avec bien sûr leur hit actuel qu'on vous entend pas mal ici à Hit Country. Mais là, fait assez remarquable que Luke Bryan a remarqué en parlant bien sûr à côtoyer depuis un certain temps pas mal pour la mise en scène de leur prochain spectacle Jason Aldean, c'est qu'il a constaté que Jason c'est un grand consommateur de whisky. Puis là tu comprends bien des affaires parce que tu te dis mais c'est vrai parce que dans plusieurs titres de ses chansons, il parle tout le temps de whisky. Donc c'est sa boisson préférée à Jason Aldean, le whisky comparé à Luke Bryan, lui il adore prendre de la margarita. Ah! Mais quand même, est-ce qu'on va partir peut-être une bière ou encore une marque de whisky à leur effigie, sait-on jamais, pour l'occasion, pour leur grande tournée américaine, mais du moins... Il a constaté qu'il en prenait pas mal à chaque rencontre des petits verres de whisky. Notre cher Jason Aldean, mais c'est pas un alcoolique pour autant. Ben non, il adore ça, se faire plaisir. Puis c'est correct, hein? La vie passe tellement et tellement vite. Bon jeudi matin. Il chante maintenant Love You Back. Voici les deals.

0: Alors, c'est Yann Cyr qui a chanté la Louisiane. Et Yann Cyr, c'est le chanteur de la formation gaspésienne et qui m'aurait cru, qui seront de passage, eh bien, samedi soir à Saint-Étienne-de-Lauzon pour le Country Storm. Avec, en plus, dans la première partie, un chanteur également qu'on entend pas mal ici à Hit the Country, un certain Louis Bérubé. Tu dis, hey, aïe, aïe, quelle soirée assez enflammée qui nous attend à Saint-Étienne-de-Lauzon à samedi soir pour voir la performance du Ben gaspésien qui m'aurait cru. C'est leur seule présence en banlieue de la ville de Québec pour l'été 2026. Garde-fou, place au hit de l'heure maintenant de Sandrine Hébert.
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0: Et voilà, toute bonne chose à une fin. Déjà rendu la conclusion de votre Country Club de ce jeudi. Ben oui, on s'en va vers le week-end, vers le fameux long week-end qu'on attend avec impatience. Et en plus, ce qui est fort intéressant, lorsqu'on s'en va vers le long week-end, c'est que Dame Nature veut collaborer. Du moins, on se croise les doigts que ça change pas de bord, ces prévisions. On ne veut pas ça. Alors, Danny Côté qui vous salue. Alors, je vous propose dans quelques minutes, entre 9 et 10, c'est 3600 secondes de country. Moi, je reprends le contrôle de l'animation de Hit Country entre 10 et midi pour Hit Country au travail. Soyez-y tantôt.
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8: Bonjour, ici Benjamin Aubert. Voici vos actualités. La Sûreté du Québec enquête sur un incendie jugé suspect survenu dans la nuit de mercredi à jeudi à Saint-Henri. Le feu s'est déclaré vers 2h dans une résidence de la route Campagna. Les dommages se limitent à la façade du bâtiment et personne n'a été blessé. Un technicien en scène d'incendie doit analyser les lieux aujourd'hui. La Commission des transports du Québec a interdit désormais à Mossan et Sanula de conduire des poids lourds jusqu'à nouvel ordre. L'homme de 40 ans et le camionneur impliqué dans l'accident mortel ayant coûté la vie d'Alexandra Poulain, 26 ans, en décembre 2024. La décision découle d'une entente conclue avec la Commission. Il s'agit de la sanction administrative la plus sévère prévue par la loi pour un conducteur de véhicules lourds. La Commission précise que cette interdiction est distincte des procédures criminelles toujours en cours. Et le centre-ville de Saint-Georges accueillera les 17 et 18 juillet prochains un nouvel événement festif appelé la Flambée Terrasse Embrasée. Organisée par le comité de la 61e finale des Jeux du Québec, l'activité réunira 11 restaurateurs qui agrandiront leur terrasse pour l'occasion. Des spectacles musicaux seront présentés sur une scène extérieure. L'événement servira d'activité de financement pour les Jeux du Québec de 2027 et permettra de tester un nouveau concept d'animation. Voilà, c'est ce qui complète. 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
15: Alors, je vous souhaite un bon jeudi avant-midi. Bienvenue à cette première portion de Hit Country au travail pour certaines personnes. Oh, c'est jour de paye pour d'autres. Oh, c'est votre dernière de la semaine. Toi qui fais chanceux, chanceuse des semaines de 4 jours. Hey, t'auras un week-end de 4 jours à triper en plus. Et Dame Nature semble vouloir collaborer pour le long congé de la fête des Patriotes à venir pour le prochain week-end. Alors, on est ensemble jusqu'à midi pour, bien sûr, s'offrir que le meilleur de la musique avec plein de bonnes nouvelles également en ce qui concerne tes artistes préférés. Et dans quelques instants, tu vas entendre le band américain Old Dominion avec des gars tellement sympathiques. Il y en a même un là-dedans qui parle en français. Oui, oui, oui, un ancien joueur de hockey, maintenant devenu musicien pour le band Old Dominion. Donc, on va les entendre dans quelques instants avec Never Be Sorry, mais on commence, oh, yeah, yeah, avec une grosse bombe d'honneur. Voici Alex Warren avec Jelly Roll qui nous chante Bloodline. Il passe un bon jeudi avant midi chez nous.

au monde une toute nouvelle chanson qui est présente en vente sur toutes les bonnes plateformes. Alors, c'est Philippe Tremblay qui a chanté La Sainteté. On vous offre d'heure en heure et jour après jour chez nous à l'une de nos quatre fréquences que le meilleur de la musique country. Une petite dose de musique acadienne maintenant. Voici les gars du Nord.

Ils seront de retour au Québec à compter du 27 mai prochain. Ils vont commencer leur tournée au Québec du côté du nord du Québec. Ils partent de l'Acadie pour se rendre dans le nord du Québec. Ils vont en faire du kilométrage avec leur Nord Mobile, donc les gars du Nord qui viennent de chanter Jack Murphy. Et je te rappelle en plus que tu es en plein cœur d'une super séquence. Si je te parle des Cowboys Fringants, tu te dis « Ah oui, c'est un de mes bands préférés. » Ben, t'es pas le seul ou la seule qui a trippé sur les Cowboys Fringants. Donc, Jeff Posey s'amène avec « Puisqu'il faut », mais pour l'instant, voici Jason Aldean. 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

depuis déjà 3 semaines qu'il se retrouve en République dominicaine pour une grande série de concerts sur le bord de la plage. Le chanceux Nathan Couture qui a chanté « C'est comme ça ». Et ça de retour au Québec dans quelques jours également pour le voir pas mal dans le Vieux-Québec, dans certains restaurants-bars. Alors, avis à tous les fans de Nathan Couture. Appel manqué, voici Gab Forêt.

0: Gab Forêt, parce que ce sera disponible sur toutes les bonnes plateformes, son deuxième album. Et en plus, bien, samedi soir, grosse soirée importante également pour lui. Donc, il va faire son grand lancement d'album du côté de Laurentides. Alors, et Gab Forêt qui vient de conclure cette autre super séquence à quelques minutes déjà de 10h30 avec Appel manqué. OK, on s'en va d'heure en heure vers le long week-end du congé des Patriotes. On sent également l'effervescence dans l'air avec la fièvre du hockey également présent ce soir. On se jase cet état de la météo et au détour la plus récente de Chabosé. 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
2: Météo. De la pluie pour aujourd'hui avec un maximum de 14. On prévoit la présence d'un ciel nuageux pour ce soir et cette nuit avec 8. Demain, un beau vendredi qui nous attend. Alternance de soleil de nuages avec 19 et soleil pour samedi maximum de 22.
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Cette chanson figure sur son premier mini-album. Elle nous a offert il y a déjà 2 semaines une toute nouvelle chanson s'avère country rock. Tu dis, oh ouais, mais oui, un petit tournant musical qui lui fait du bien à notre chère Megan Lebel qui a chanté tout derrière dans votre radio Été Country. Big Star, voici maintenant Claude Paquette.

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Grosse bombe de l'or qui met en vedette Zach Bryan. Voici CY. 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

0: de voix préférée. On l'adore et on l'adore tellement. On va faire deux passages au Québec prochainement. Ben oui, un passage tout d'abord au mois d'août du côté de la SOP. Une deuxième performance attendue sur la scène Le Champ le vendredi 11 septembre dans le cadre du Festival Western de Saint-Tite.
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1: Eh bien, journée importante pour tout le comité organisateur de la 58e édition du Festival Western de Saint-Tite, parce que depuis 10 heures, on procède présentement en conférence de presse au dévoilement de la programmation au grand complet. Je te disais tantôt que Max McNair sera de passage justement sur la scène Le Champ, nouvelle scène qui remporte un important succès, bien sûr, les vendredis et samedis soirs, donc avec bien sûr Max McNair qui va ouvrir le tout le vendredi 11 septembre, donc présenté du 11 au 20 septembre sur un site enchanteur, le village de Saint-Tite pour la 58e édition du Festival Western. Donc, allez faire un détour dès maintenant via leur site Internet pour connaître la programmation au grand complet, à savoir si ton ou ta chanteuse préférée sera en performance durant ces 10 jours de festivités dans ce village mythique de la Mauricie en parlant de Saint-Tite. On s'informe au détour de ces quelques messages.
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6: Bonjour, ici Benjamin Aubert. Voici vos actualités. La Sûreté du Québec enquête sur un incendie jugé suspect survenu dans la nuit de mercredi à jeudi à Saint-Henri. Le feu s'est déclaré vers 2 heures dans une résidence de la route Campagna. Les dommages se limitent à la façade du bâtiment et personne n'a été blessé. Un technicien en scène d'incendie doit analyser les lieux aujourd'hui. La Commission des transports du Québec a interdit désormais à Mossane et Sanoula de conduire des poids lourds jusqu'à nouvel ordre. L'homme de 40 ans et le camionneur impliqué dans l'accident mortel ayant coûté la vie d'Alexandra Poulain, 26 ans, en décembre 2024. La décision découle d'une entente conclue avec la Commission. Il s'agit de la sanction administrative la plus sévère prévue par la loi pour un conducteur de véhicules lourds. La Commission précise que cette interdiction est distincte des procédures criminelles toujours en cours. Et le centre-ville de Saint-Georges accueillera les 17 et 18 juillet prochains un nouvel événement festif appelé la Flambée Terrasse Embrasée. Organisée par le comité de la 61e finale des Jeux du Québec, l'activité réunira 11 restaurateurs qui agrandiront leur terrasse pour l'occasion. Des spectacles musicaux seront présentés sur une scène extérieure. L'événement servira d'activité de financement pour les Jeux du Québec de 2027 et permettra de tester un nouveau concept d'animation. Voilà, c'est ce qui complète. 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

0: Carole qui a chanté « Je marche droit » et Caro Laurendeau sera de passage à la première édition du Festival Country de Sainte-Séraphine présenté les 5, 6 et 7 juin prochains au camping Lac des Cyprès avec autres artistes qu'on pourra voir performer qu'on entend ici à Hit Country, entre autres la présence de Alison Daniels, le Merle Marlowe Band, de même que Isa Morin, Justin Bird qui a réussi de la danse en ligne avec les Winslow Dancers. Donc ça se passe 5, 6 et 7 juin prochains au camping Lac des Cyprès, le Festival Country de Sainte-Séraphine, collaboration de votre radio. Voici Chase Beckham.
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classique de la décennie 90, interprété au tout départ par le grand Daniel Bélanger, revisité à la manière folk country par cette chanteuse faisant partie de la relève country. Donc, Laurence Saint-Martin qui a chanté ce classique « Sèche tes pleurs » et depuis déjà le 8 mai dernier, elle nous a proposé un plus récent album qui est présentement en vente sur toutes les bonnes plateformes. Comment ça se passe dans votre jeudi sous les nuages gris? On est là pour mettre du soleil dans vos haut-parleurs. Il n'y a rien d'impossible dans une chanson country des Delawachak.

0: Encore une belle demi-heure à passer avec vous autres. Et par la suite, je passe le flambeau à ma collègue Manon Bisson qui remplace cette semaine Jeff Routier qui est parti en mode vacances et à surveiller en plus à partir de la semaine prochaine, mardi prochain, un tout nouveau concept d'émission qui va prendre la place de Route 66. On appelle ça le lunch 100% franco, donc une heure de musique 100% francophone avec des artistes de chez nous. Donc, c'est un rendez-vous à ne pas manquer la semaine prochaine pour cette toute nouvelle émission, le lunch 100% franco. On se jase des terres de la météo et au détour, Ian Bad Life, Thomas Suette avec Jordan Davis. 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
0: Météo. On verra pas ben le soleil aujourd'hui en Beauce. Des averses avec 14, un ciel nuageux attendu pour ce soir et cette nuit avec 8. Demain, là, on va le voir, le soleil. Alternance, soleil nuage avec 19. Et soleil aussi pour samedi, maximum de 22.
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son premier album, Sandrine Hébert, et qui a chanté comme des fous dans Hit Country au travail. Et Sandrine va faire un détour par l'une des grandes scènes du Festival du Bœuf de Inverness, présenté du 1er au 6 septembre. 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

Alors, Doug Saint-Louis qui a chanté « Rien à battre », ça commence officiellement aujourd'hui du côté de Adstock dans l'Amiante, la 16e édition du Festival des campeurs. Donc, qu'est-ce que vous attendez côté programmation? Bien, ce soir, le fameux 5 à 7 des commanditaires. Il y aura aussi la présentation sur écran géant du match opposant les Sabres face aux Canadiens. Et oh, également aussi, la performance à compter de 20h du groupe Monochrome au Saloon. Donc, ça se passe, bien sûr, ce soir, la 16e édition du Festival des campeurs de Adstock. Et je serai sur place demain après-midi en reportage entre 15h et 18h. 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

Il est toujours en pleine tournée mondiale. Peut-être un retour pour lui au Québec, sait-on jamais, peut-être pour cet automne ou encore à l'hiver 2027. Ce serait vraiment un demi-grand souhait de le revoir sur scène. Un gars que j'adore pas mal, Morgan Wallen, qui a chanté I'm the Problem. La vérité, place maintenant Alex Légaré à Hit Country au travail.

0: Quand je vous dis que le temps passe vite, une autre belle preuve, déjà la conclusion de la première portion de Hit Country au travail dans votre jeudi. Alors, Danny Côté qui va céder sa place à Manon Besson qui est là en remplacement de Jeff Routier pour Route 66. Cécile Macaron sera avec vous autres, lui, en après-midi, entre 14h et 17h. Et Pod Chapman à compter de 17h et ça jusqu'à 19h. Bonne heure de lunch, bon jeudi, bon match de hockey ce soir pour le Canadien de Montréal qui, bien sûr, affronte les Sabres. On leur envoie plein d'ondes positives. Ben nous, on se retrouve demain matin dès 6h. Pour le réveil cap pour non, le Country Club. Salut et bon jeudi.
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4: Bonjour, ici Benjamin Aubert. Voici vos actualités. La Sûreté du Québec enquête sur un incendie jugé suspect survenu dans la nuit de mercredi à jeudi à Saint-Henri. Le feu s'est déclaré vers 2h dans une résidence de la route Campagna. Les dommages se limitent à la façade du bâtiment et personne n'a été blessé. Un technicien en scène d'incendie doit analyser les lieux aujourd'hui. La Commission des transports du Québec a interdit désormais à Mossan et Sanula de conduire des poids lourds jusqu'à nouvel ordre. L'homme de 40 ans et le camionneur impliqué dans l'accident mortel ayant coûté la vie d'Alexandra Poulain, 26 ans, en décembre 2024. La décision découle d'une entente conclue avec la Commission. Il s'agit de la sanction administrative la plus sévère prévue par la loi pour un conducteur de véhicules lourds. La Commission précise que cette interdiction est distincte des procédures criminelles toujours en cours. Et le centre-ville de Saint-Georges accueillera les 17 et 18 juillet prochains un nouvel événement festif appelé la Flambée Terrasse Embrasée. Organisée par le comité de la 61e finale des Jeux du Québec, l'activité réunira 11 restaurateurs qui agrandiront leur terrasse pour l'occasion. Des spectacles musicaux seront présentés sur une scène extérieure. L'événement servira d'activité de financement pour les Jeux du Québec de 2027 et permettra de tester un nouveau concept d'animation. Voilà, c'est ce qui complète. 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
11: Bon jeudi midi tout le monde, bienvenue dans Route 66. On est le 14 mai, déjà rendu presque à la fin de la semaine. Puis on se le cache pas, pas ce stade-ci, on se mentira pas, hein, au café. Il travaille fort. La motivation aussi, puis le week-end commence tranquillement à nous faire des petits signes de loin. Pas pour rien, c'est un long week-end. Pendant la prochaine heure, on garde ça simple, efficace, du bon country, une ambiance relaxe. Ouais, juste assez d'énergie, en fait, pour passer à travers le dîner, surtout pas de réunion Teams pendant qu'on mange. Et ça, c'est déjà une victoire en soi. On part ça maintenant. Route 66 est en marche et on débute avec Tim et The Glory Boys et Bloodlines.
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2: Marie-Ève Breton, la fondatrice de l'équitation Marie, a beaucoup fait jaser après son passage à Tout le monde en parle. Je vais peut-être me faire lancer des roches, mais personnellement, j'ai pas trouvé que Guillaume Lepage et ses invités avaient manqué de respect. J'ai surtout vu ça comme de la taquinerie, puis plusieurs questions ont été tout à fait valides. Mais au-delà de tout ça, ce qu'on retient et ce qu'on devrait retenir, c'est que derrière l'équitation Marie, il y a une femme vraiment impressionnante. Je n'ai pas pantoute, là. Une femme sous la coche, brillante, humaine, qui pense à son prochain. Et si cette entrevue permet à encore plus de Québécois, en fait, de découvrir son message et de réfléchir avant de jeter, au fond, c'est tout le monde qui va en sortir gagnant. On enchaîne avec la musique de Little Big Town et...

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1: Eh bien, pendant que tout le monde a les yeux tournés vers le Canadien, il faut surtout pas oublier une autre équipe montréalaise qui nous fait vivre tout un printemps, la victoire de Montréal. Les filles sont maintenant en grande finale de la Coupe Walter, le championnat de la Professional Women's Hockey League.

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7: Météo.
8: Des averses avec un maximum de 14. Les averses cessent en soirée, des nuages par la suite, minimum 8. Et demain vendredi, soleil nuage avec un maximum attendu à 19 degrés.
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8: On s'offre maintenant la musique d'Adam Embrick avec Midnight in Montgomery.

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1: 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Ce soir, 19h, les Canadiens disputent un match charnière à Buffalo. La série est égale 2 à 2. Puis c'est souvent le cinquième match qui fait pencher la balance. Martin Saint-Louis a brassé ses cartes après la dernière défaite. On peut donc s'attendre à quelques ajustements et à un Canadien beaucoup plus structuré dès les premières minutes. Et déjà, prenez note que la Ligue nationale a confirmé que le match de samedi au Centre Bell débutera à 20h. Bref, gros rendez-vous ce soir à 19h, go Habs go. Il faut pas non plus manquer le match de la victoire. On s'offre Dallas Smith en fait, et Terry Clark avec One Drink Go. Bonne heure de lunch.

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2: Eh bien, déjà la sortie qui apparaît à l'horizon, la sortie 66. Et temps pour moi de vous laisser. Merci d'avoir passé cette heure en ma compagnie. J'espère que cette pause du midi vous a permis, en fait, de prendre un peu d'énergie avant de replonger dans le reste de votre journée. Profitez du temps, si vous en avez, du beau temps, en fait. Mettez le nez dehors, même s'il pleut. Sinon, gardez le cap, le week-end approche à grands pas. Je vous laisse avec la suite de la programmation sur Hit Country. Passez un excellent jeudi. Et nous, on se retrouve demain pour notre dernier Route 66 de la semaine.
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12: Bonjour, ici Benjamin Aubert. Voici vos actualités. Le Canadien Pacifique se voit finalement exonéré de toute responsabilité dans la catastrophe ferroviaire de Lac-Mégantic. La Cour suprême refuse d'entendre la cause dans laquelle le transporteur ferroviaire était poursuivi par plusieurs intervenants, dont le procureur général du Québec et les victimes. Comme c'est son habitude, le plus haut tribunal du pays n'a pas donné les raisons de son refus d'entendre la cause. La Sûreté du Québec enquête sur un incendie jugé suspect survenu dans la nuit de mercredi à jeudi dans le secteur de Saint-Henri. Le feu s'est déclaré vers 2 heures dans une résidence de la route Campagna. Les dommages se limitent à la façade du bâtiment et personne n'a été blessé. Un technicien en scène d'incendie doit analyser les lieux aujourd'hui. Et 2 résidents de Saint-Georges ont été arrêtés mardi lors d'une perquisition en matière de stupéfiants menée sur la 119e rue. Les policiers ont arrêté une femme de 41 ans et un homme de 38 ans pour possession de stupéfiants en vue d'en faire le trafic. Plusieurs animaux ont aussi été pris en charge par passeport animal en raison de négligence et d'infraction à la réglementation municipale. Voilà, c'est ce qui complète. 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
8: Bonjour, ici Benjamin Aubert. Voici vos actualités. Le Canadien Pacifique se voit finalement exonéré de toute responsabilité dans la catastrophe ferroviaire de Lac-Mégantic. La Cour suprême refuse d'entendre la cause dans laquelle le transporteur ferroviaire était poursuivi par plusieurs intervenants, dont le procureur général du Québec et les victimes. Comme c'est son habitude, le plus haut tribunal du pays n'a pas donné les raisons de son refus d'entendre la cause. La Sûreté du Québec enquête sur un incendie jugé suspect survenu dans la nuit de mercredi à jeudi dans le secteur de Saint-Henri. Le feu s'est déclaré vers 2 heures dans une résidence de la route Campagna. Les dommages se limitent à la façade du bâtiment et personne n'a été blessé. Un technicien en scène d'incendie doit analyser les lieux aujourd'hui. Et 2 résidents de Saint-Georges ont été arrêtés mardi lors d'une perquisition en matière de stupéfiants menée sur la 119e rue. Les policiers ont arrêté une femme de 41 ans et un homme de 38 ans pour possession de stupéfiants en vue d'en faire le trafic. Plusieurs animaux ont aussi été pris en charge par passeport animal en raison de négligence et d'infraction à la réglementation municipale. Voilà, c'est ce qui complète. 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
15: Sous la pluie en Beauce et à Québec, Sylvain Caron qui vous retrouve pour notre jeudi. Comment ça va, vous autres? Tout le monde est en grande forme avec beaucoup de choses à surveiller. Évidemment qu'on revient sur ce match numéro 5, Canadien Sabre ce soir. Il en sera question un petit peu plus tard en cours d'émission. Parlez de barbecue aussi. Ah ouais, c'est la saison, c'est bien enclenché. Et dites-vous que pour les détails de la météo, ben ça devrait d'ores et déjà s'améliorer pour la journée de demain, également samedi. Puis finalement, au long terme, pas si mal pour la région, tant mieux. On pourra reparler de tout ça avec, bien sûr, le grand bonheur, votre musique country et un galop box qui est à surveiller dans la région. C'est à suivre. On pourra en reparler plus tard tantôt. Le temps de laisser place à la bonne musique country, un doublé anglophone, pas piqué des verres. On commence ça solide notre jeudi avec Tim X qui s'installe au cours des prochains instants. Ça, c'est en réserve. Et on commence le show cet après-midi sur le 105.3, en bas aussi à Québec avec l'excellent Kane Brown.

embarquer sur Red Country et Sylvain qui vous propose la musique d'Éric Dion au cours des prochains instants. Et ça, question de barbecue, parce qu'il y a un petit quelque chose disponible sur des plateformes ou chez votre bon spécialiste qui pourrait vous faire passer de bon temps à nettoyer le barbecue. Ça, c'est pas toujours le fun. Mais avec ce que je vais vous parler, ça devrait être quand même pas mal mieux.

0: Pour la plupart des amateurs, la saison du barbecue est bien commencée et ce qui est le plus fatigant, peut-être tannant quelque part, c'est faire le nettoyage de son barbecue. Vous le savez, surtout lorsqu'on fait des grillades. Mais là, il y a une espèce de nouvelle brosse à barbecue. Donc, qui est portable et également autonome à batterie, là, qui vous permet de nettoyer le tout efficacement. Donc, c'est un design qui est pensé pour les amateurs de grillade, qui fait en sorte que ça nettoie les grilles encore chaudes, ça garde les mains à distance de la chaleur et sa tête en acier inoxydable et résiste, et inspire confiance et très efficace pour cette fameuse brosse dont je vous parle, à consulter là, sur différentes plateformes. Là, il y a des prix qui sont proposés pour brosse de barbecue électrique 3 vitesses, pour les intéressés. Et c'est pas mal nouveau sur le marché, tout ça. Et très efficace, semble-t-il. Il va falloir que je l'essaye, moi aussi.
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On va jeter un coup d'œil tranquillement vers la fin de semaine pour les prévisions d'Environnement Canada. Ce sera à surveiller tantôt, mais là, pour l'heure, on va vous proposer la musique de Sandrine Hébert pour vous parler de la demoiselle tout de suite après sur Red Country. Un bon jeudi à vous autres.

0: très talentueuse et fille au grand cœur, Sandrine Hébert, qui va proposer un spectacle bénéfice, donc présenté à Sherbrooke. C'est les gens qui sont dans le coin pour la journée de samedi. Le spectacle est à 20h, l'ouverture des portes à 19h. Il y a des billets qui seront disponibles à l'entrée si vous êtes passage de la région. Et c'est au profit des scouts de l'érable, donc profitez justement d'un très bon spectacle énergique pour la jeune Sandrine Hébert qu'on vient d'entendre. Là, cette fois-ci, on y arrive. Détail de la météo. Owen Regling est là tout de suite après pour notre jeudi après-midi.
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0: Météo. Allons-y pour les bonnes nouvelles. Ça devrait s'améliorer à compter de demain, mais entre-temps, ça se poursuit la pluie en cours de soirée avec minimum à 8 degrés. Et à demain, alternance soleil-nuage. Le maximum en vue est à 19 degrés. Et pour le long terme, beau soleil pour samedi.
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Simon Lemay pour la portion musicale. Elles ont connu une année 2025 absolument extraordinaire. Je peux vous dire que 2026 a débuté sur les chapeaux de roue pour les deux filles de Sugar Crush qu'on vous offre maintenant en musique. On pourra parler de leur performance à venir tantôt.

0: pour été, il y a un nouvel album aussi à venir. Un lancement d'album qui est prévu au mois de juillet pour les deux filles de Sugar Crush et fait partie de cet album. La nouvelle chanson qui est disponible au moment où on se parle sur les différentes plateformes. Ça vient à peine d'être lancé. C'est la chanson « Viens me voir » qu'on va certainement entendre sur El Country, les filles qui étaient au festival de Saint-Jean-sur-Richelieu au cours des derniers jours. Puis ça va se poursuivre comme ça pour une tournée un peu partout à travers la province. Et même au-delà, parce que les filles sont bien populaires, même du côté de l'Europe.
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1: On n'a pas eu le temps de parler du sport, on va le faire à l'instant avec au hockey. Ben, c'est maintenant chose faite pour l'Avalanche du Colorado. On a trimé dur, mais on a confirmé la présence de l'Avalanche à la ronde suivante avec son gain hier en prolongation face au Wild du Minnesota et le Canadien de Montréal, bien sûr. On peut pas passer à côté. CH qui va disputer son match numéro 5 à Buffalo ce soir. Vos prédictions pour ce soir et pour la balance de la série? Ben, moi, j'avais choisi initialement Montréal en 7. Là, j'ai même tendance. Hey, là, je prends une chance là, de réduire tout ça en 6 pour le Canadien. Donc, on devrait être en mesure de remporter les deux prochaines victoires. On se croise les doigts. Il n'y a rien d'acquis. Hein? Les Sabres de Buffalo, elles sont quand même, même si c'est une équipe relativement jeune, ont faim. Ils vont sûrement le prouver ce soir. À suivre de ce côté-là. De notre côté, bon, on a la portion 15-16.
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6: Bonjour, ici Benjamin Aubert, voici vos actualités. Le Canadien Pacifique se voit finalement exonéré de toute responsabilité dans la catastrophe ferroviaire de Lac-Mégantic. La Cour suprême refuse d'entendre la cause dans laquelle le transporteur ferroviaire était poursuivi par plusieurs intervenants, dont le procureur général du Québec et les victimes. Comme c'est son habitude, le plus haut tribunal du pays n'a pas donné les raisons de son refus d'entendre la cause. La Sûreté du Québec enquête sur un incendie jugé suspect survenu dans la nuit de mercredi à jeudi dans le secteur de Saint-Henri. Le feu s'est déclaré vers 2h dans une résidence de la route Campagna. Les dommages se limitent à la façade du bâtiment et personne n'a été blessé. Un technicien en scène d'incendie doit analyser les lieux aujourd'hui. Et deux résidents de Saint-Georges ont été arrêtés mardi lors d'une perquisition en matière de stupéfiants menée sur la 119e rue. Les policiers ont arrêté une femme de 41 ans et un homme de 38 ans pour possession de stupéfiants en vue d'en faire le trafic. Plusieurs animaux ont aussi été pris en charge par passeport animal en raison de négligence et d'infraction à la réglementation municipale. Voilà, c'est ce qui complète. 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

Au cours des derniers jours, la chanson qui est à venir fait partie des réactions fortes du Top 100 Media Base, celle des Gars du Nord. C'est toujours un succès. Avec les Gars du Nord, on se trompe pas. Puis surtout, on est en mode party avec la chanson qui est à venir. Je m'en vais par là. Et puis, de notre côté, on va parler des têtes d'affiche. Parce que bon, il y a des spectacles Super Bowl. Il y a aussi spectacle musical pour la Coupe du Monde de soccer. Et on aura la chance d'en reparler.

0: confirmé que les chanteuses Madonna, Shakira, le groupe de K-pop BTS qui sont les têtes d'affiche du spectacle de la mi-temps de la finale de la Coupe du monde de soccer, c'est ce qu'ont annoncé les organisateurs. Ça, c'est pour la portion américaine. Et ça, c'est prévu le 19 juillet au MetLife Stadium d'East Rutherford dans l'État du New Jersey. Le mondial, qui est le plus grand de l'histoire avec 48 équipes engagées. Ça se déroule quand même assez rapidement là, à partir du 11 juin au Canada, États-Unis et également au Mexique.
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0: détails concernant son nouvel album qui sera lancé officiellement à l'automne prochain, le 1er octobre, au Théâtre Winfield de Montréal, le 15 octobre à Québec, au Théâtre Capitole. D'ailleurs, si jamais vous voulez assister à ces lancements d'albums, c'est au fdegrandprix.com qu'on peut avoir des détails. Mais déjà, on sait qu'il y a une chanson qui en fera partie, qui sera disponible sous peu sur les différentes plateformes le 5 juin prochain. Et ce sera à surveiller cette chanson-là. Si j'avais su, qui va fort à parier tourner chez nous sur les ondes de country. Ben oui, ouais, avec détails de météo.
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0: Météo. Les averses se poursuivent ce soir, ça cesse par la suite, minimum à 8 degrés. Et la preuve, c'est que ça s'améliore pour demain, alternant au soleil nuage. Un beau maximum à 19 degrés, c'est même un peu au-dessus du normal de saison. Encore plus chaud, samedi 22 comme max au soleil.
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À un moment donné, je vais lui demander de me montrer le pas de danse, parce que je suis pas un bon danseur comme mon collègue Danny Côté, Andy Thériault, avec la chanson « Danser ici ». Par la suite, on va jeter un coup d'œil sur les activités prévues au cours des prochaines heures, ce qui se passe chez nous au final.

0: amateurs de boxe, c'est de retour, cinquième édition du gala, super gala de boxe de Saint-Georges. Il sera lieu au Centre Lacroix du Tille le vendredi 5 juin prochain à compter de 19h. Ça va mettre en vedette plusieurs noms connus dans la réputation de ces boxeurs de son plus affaire, dont Dave Rodrigue, Cowboy, Jean-William Caron, entre autres, qui seront en vedette. Pour les billets, ils sont en vente à plusieurs endroits, au Boston Pizza, entre autres, du côté de Saint-Georges, au club de boxe Hubert Poulin. Et donc, on vous invite à vous procurer les billets.
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Beaucoup de choses en surveillance ce jeudi. On va pouvoir y revenir au cours des prochains instants, dont nos thématiques sur notre site internet zitcountry.com. Et Joseph Poirier s'installe pour notre jeudi avec un rodéo.

0: Jeudi. Bon, hormis le fait, peut-être que c'est votre jour de paye, peut-être que vous allez prendre part à un 5 à 7, un bon souper au restaurant. Et surtout qu'il y a le match de hockey du Canadien ce soir. 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Et sur notre site internet, duitcountry.com, c'est notre balado On Jase Country. Alors que j'ai eu le bonheur d'avoir une belle jasette avec François Lachance. On va en savoir encore plus sur François, ses projets qui sont à venir et son album, d'ailleurs, qui sera lancé au cours des prochaines heures de façon officielle. Donc, allez consulter le tout sur notre site internet, duitcountry.com, où il y a plein de chroniques, d'actualités, des éphémérides. Et nous, on va poursuivre avec notre fin d'après-midi.
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12: Bonne fin de journée, ici Benjamin Aubert. Voici vos actualités. Le Canadien Pacifique se voit finalement exonéré de toute responsabilité dans la catastrophe ferroviaire de Lac-Mégantic. La Cour suprême refuse d'entendre la cause dans laquelle le transporteur ferroviaire était poursuivi par plusieurs intervenants, dont le procureur général du Québec et les victimes. Comme c'est son habitude, le plus haut tribunal du pays n'a pas donné les raisons de son refus d'entendre la cause. À quelques mois des élections provinciales, l'Union des municipalités du Québec dénonce un manque d'investissement dans les infrastructures municipales. Le président de l'UMQ, Guillaume Tremblay, réclame la création d'un fonds provincial dédié aux routes et aux réseaux d'eau. Selon un rapport commandé par l'organisation, le déficit d'entretien pourrait atteindre près de 100 milliards de dollars d'ici 2036. Le ministre Samuel Poulain ne ferme pas la porte, mais soutient qu'il faut réfléchir au coût des infrastructures et compte inclure le secteur privé dans la discussion. La Sûreté du Québec enquête sur un incendie jugé suspect survenu la nuit dernière à Saint-Henri. Le feu s'est déclaré vers 2 heures dans une résidence de la route Campagna. Les dommages se limitent à la façade du bâtiment et personne n'a été blessé. Un technicien en scène d'incendie devait analyser les lieux aujourd'hui. 2 résidents de Saint-Georges ont été arrêtés mardi lors d'une perquisition en matière de stupéfiants menée sur la 119e rue. Les policiers ont arrêté une femme de 41 ans et un homme de 38 ans pour possession de stupéfiants en vue d'en faire le trafic. Près de 220 comprimés de méthamphétamine, de la cocaïne, des médicaments d'ordonnance, de l'ecstasy, de l'argent comptant et une arme prohibée ont été saisis. Plusieurs animaux ont aussi été pris en charge par passeport animal en raison de négligence et d'infraction à la réglementation municipale. Et enfin, le Marivrain Fabien Cloutier est au cœur d'une nouvelle campagne promotionnelle de Destination Beauce visant à faire découvrir la route de la Beauce et les miracles beaucerons. Déployée sur différentes plateformes numériques, la campagne a été réalisée en collaboration avec Tourisme Chaudière-Appalaches et Urbania. Selon Destination Beauce, l'objectif est d'accroître la notoriété de la route de la Beauce et de mettre en valeur le caractère unique des beaucerons. Voilà, c'est ce qui complète. Pour d'autres manchettes, consultez mabeauce.com.
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On va surveiller la musique de celle qui propose un nouvel album disponible officiellement depuis quelques jours, Laurence Saint-Martin, sa chanson « Ciao, bye ». Il y a même d'autres nouveaux à venir pour Laurence Saint-Martin, qui sera mon invité samedi sur l'heure du midi, donc manquez pas ça. Et puis, on va également revenir avec un film québécois, tiens, qui on a pu apercevoir la première bande-annonce de ce film de Luc Picard. Voici, comme promis, Laurence Saint-Martin.

0: c'est mon tour, c'est moi qui passe la poque. Ciao, bye, puis je te souhaite que là.
1: Et ben, on aura bonne chance à souhaiter à Luc Picard et aussi pour son film Rédemption, nouveau suspense de Luc Picard qui a été dévoilé au cours des dernières heures avec une bande-annonce. Ce sera en salle le 29 juillet prochain. Et ce film choral qui rassemble une distribution de premier plan, je comprends donc, avec les acteurs Gérard Lanvin, acteur français, et les Québécois Kelly Despaux, Sophie Desmarais, Jean-Simon Leduc, Maxime Godette, Charles Aubé-Houd et aussi Henri Picard. À suivre!
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Et c'est une suite d'annonces de nouveaux albums à surveiller parce que, bon, on en a parlé un peu hier. Très bonne nouvelle pour les fans de Luke Bryan, alors qu'on a annoncé pour l'artiste un nouvel album 5 qui sera lancé le 18 septembre prochain. Autre album à surveiller cet automne, dont on va vous reparler au cours des prochains instants. Le temps de laisser toute la place à la gang des filles du genre en musique. The Dancing King. Ah oui, on est jeudi. On s'amuse. Vous serez touché avec Sylvain.

0: qui va lancer du nouveau matériel Stages. Ce sera le 28 août prochain sur l'étiquette Big Log Records avec un album qui sera à surveiller, bien évidemment, pour ce qui est de la jeune sensation Lauren Elena. Donc, c'est au mois d'août prochain. Autre album, ça en ajoute pas mal depuis quelques temps. Maintenant, on a les détails à météo à venir et les Washboard Union en musique.
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0: Météo. Alors, pour les prochaines heures, on a des averses qui devraient cesser ce soir et un minimum à 8 degrés demain. Ça fait beau. On termine la semaine du bon pied, alternant soleil-nuage. Maximum à 19 degrés. Soleil aussi pour samedi et un maximum à 22 en bas aussi à Québec.
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L'éphéméride de cette journée du 14 mai, on va éplucher le tout ensemble de belle façon au cours des prochains instants. Et pour notre jeudi après-midi qui se passe de belle façon, si vous êtes déjà sur la route, soyez prudents pour le retour à la maison. Frank Barnes s'installe.

0: Les comptes country américains avec Always on My Mind. Quelle grande chanson à bord de ça. À pour à la suite, on a aujourd'hui l'anniversaire de Dustin Lynch, qui est né en 1985. On lui en souhaite une bonne. L'album trio de Dolly Parton, Linda Ronstadt et Emmylou Harris atteint la première place du classement des albums country. C'était en 1987. Et c'est un peu ce qui marque l'histoire de la musique country.
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Il va se promener un peu partout à travers le Québec au cours des prochaines semaines, à commencer par Québec le 21 mai, Saint-Damien de Buckland le 5 juin, Saint-Jean-sur-Richelieu, Chicoutimi, également Forestville dans l'est du Québec pour la musique de Doug Saint-Louis qu'on vient d'entendre. C'est sa plus récente, Rien à battre sur Red Country. Et c'est au tour de Martin Dufort de venir nous retrouver avec sa chanson Comme un soldat.

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1: On vous souhaite un bon retour à la maison. On vous souhaite de bons moments ce jeudi. Hey, on commence tranquillement à penser à la longue fin de semaine de la fête des Patriotes. Ça va être la fun. Puis je vais passer une bonne partie de, justement de cette fin de semaine avec vous, dont notre émission de lundi, émission fériée auquel je vous convie. Mais pour le moment, on va se concentrer sur notre retour à la maison. Paul Chapman sera là pour la portion du réseau à Lac Mégantic. Manon Bisson sera là. C'est leur dernière cette semaine parce que le vendredi, c'est moi qui ai le bonheur de vous accompagner pour lancer la fin de semaine. On sera ensemble d'ailleurs à compter de demain 14h. D'ici là, une belle soirée pour les amateurs de hockey. Pas besoin de vous souhaiter bon match. Je pense que c'est certain qu'on va pouvoir donc goûter à tout ça et en reparler demain sur Red Country. C'est Sylvain Caron qui vous dit bye-bye. N'oubliez pas demain dès 6h, Danny Côté là aussi pour le Country Club. On se retrouve sous peu et bon retour à la maison.
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8: Bonne fin de journée, ici Benjamin Aubert. Voici vos actualités. Le Canadien Pacifique se voit finalement exonéré de toute responsabilité dans la catastrophe ferroviaire de Lac-Mégantic. La Cour suprême refuse d'entendre la cause dans laquelle le transporteur ferroviaire était poursuivi par plusieurs intervenants, dont le procureur général du Québec et les victimes. Comme c'est son habitude, le plus haut tribunal du pays n'a pas donné les raisons de son refus d'entendre la cause. À quelques mois des élections provinciales, l'Union des municipalités du Québec dénonce un manque d'investissement dans les infrastructures municipales. Le président de l'UMQ, Guillaume Tremblay, réclame la création d'un fonds provincial dédié aux routes et aux réseaux d'eau. Selon un rapport commandé par l'organisation, le déficit d'entretien pourrait atteindre près de 100 milliards de dollars d'ici 2036. Le ministre Samuel Poulain ne ferme pas la porte, mais soutient qu'il faut réfléchir au coût des infrastructures et compte inclure le secteur privé dans la discussion. La Sûreté du Québec enquête sur un incendie jugé suspect survenu la nuit dernière à Saint-Henri. Le feu s'est déclaré vers 2h dans une résidence de la route Campagna. Les dommages se limitent à la façade du bâtiment et personne n'a été blessé. Un technicien en scène d'incendie devait analyser les lieux aujourd'hui. Deux résidents de Saint-Georges ont été arrêtés mardi lors d'une perquisition en matière de stupéfiants menée sur la 119e rue. Les policiers ont arrêté une femme de 41 ans et un homme de 38 ans pour possession de stupéfiants en vue d'en faire le trafic. Près de 220 comprimés de méthamphétamine, de la cocaïne, des médicaments d'ordonnance, de l'ecstasy, de l'argent comptant et une arme prohibée ont été saisis. Plusieurs animaux ont aussi été pris en charge par passeport animal en raison de négligence et d'infraction à la réglementation municipale. Et enfin, le marivrin Fabien Cloutier est au cœur d'une nouvelle campagne promotionnelle de Destination Beauce visant à faire découvrir la route de la Beauce et les miracles beaucerons. Déployée sur différentes plateformes numériques, la campagne a été réalisée en collaboration avec Tourisme Chaudière-Appalaches et Urbania. Selon Destination Beauce, l'objectif est d'accroître la notoriété de la route de la Beauce et de mettre en valeur le caractère unique des beaucerons. Voilà, c'est ce qui complète. Pour d'autres manchettes, consultez mabeauce.com.
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9: On est à l'heure du souper et au menu, on a de la musique pour vous. Luke Combs, Thomas Reed avec Jordan Davis, Alex Warren, Jelly Roll, Fred Dion avec Zach Chico. Et je peux vous dire de quoi, ça c'est l'entrée. Là. Hey, attends, le plat principal s'en vient, le dessert, puis en même temps, un petit cocktail pour finir tantôt. On est avec vous dans cette 17e heure. Mon nom est Paul Chapman et je dis Maestro Music. Monsieur Programmation, en tout cas, on est prêts, nous.
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Alexandre Julien Meunier, tout le monde l'aime. Et puis, je peux vous dire une chose, c'est que ça fait du bien dans nos oreilles. Quand sonne la liberté de la musique. Oh, qu'on a des artistes qu'on aime aussi qui s'en viennent tantôt. Phil Leclerc, on a Alex et Carol, Tucker Whitmore. Ah, ça va être bon, ça. Ça ira, oui, signé Jonathan Hood. Lui aussi s'en vient. C'est une demande spéciale pour Frédérica. 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

0: j'aime beaucoup ça. Jonathan Hood, le temps d'une petite pause. J'aime aussi vous rappeler qu'on va parler de météo. Ça va être quoi ce soir, cette nuit? On donne les détails, bien sûr, dans quelques secondes. Et je vous rappelle que le Canadien de Montréal joue ce soir contre Buffalo. On va en reparler tantôt. Il y a d'autres matchs également. En tout cas, un autre match. Oui, je pense que c'est Vegas en arrière. On s'en reparle. Chose certaine, c'est que si vous aimez la musique, après la pause, encore plus.
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C'est notre ami, oui, je l'ai laissé aller jusqu'au bout, oui. Pete Fortier, la vie de château. Oh, la vie de country music. Décompte en fin de semaine, www.hitcountry.com. On le dit souvent, mais c'est tellement important. Vous faites partie de l'aventure, les amis. Et vous avez le droit d'aller choisir vos chansons pour influencer Monsieur Décompte. OK. Really Green, GF Posey, RD. Est-ce qu'on a le temps aussi pour Benny Jones? Je pense que oui, moi. On s'en va vers la 18e. 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
5: Bonne fin de journée, ici Benjamin Aubert. Voici vos actualités. Le Canadien Pacifique se voit finalement exonéré de toute responsabilité dans la catastrophe ferroviaire de Lac-Mégantic. La Cour suprême refuse d'entendre la cause dans laquelle le transporteur ferroviaire était poursuivi par plusieurs intervenants, dont le procureur général du Québec et les victimes. Comme c'est son habitude, le plus haut tribunal du pays n'a pas donné les raisons de son refus d'entendre la cause. À quelques mois des élections provinciales, l'Union des municipalités du Québec dénonce un manque d'investissement dans les infrastructures municipales. Le président de l'UMQ, Guillaume Tremblay, réclame la création d'un fonds provincial dédié aux routes et aux réseaux d'eau. Selon un rapport commandé par l'organisation, le déficit d'entretien pourrait atteindre près de 100 milliards de dollars d'ici 2036. Le ministre Samuel Poulain ne ferme pas la porte, mais il soutient qu'il faut réfléchir au coût des infrastructures et compte inclure le secteur privé dans la discussion. Voilà, c'est ce qui complète. 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
11: 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Morgan Whalen, à l'instant.
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Une frette avec les rats de swamp, c'était bon, hein? Oh, Morgan Wallen était là tantôt, il y a aussi Cody Johnson, Hunter Brothers, puis on finit pas comme ça, loin de là, les amis, attention. Restez tranquilles sur la route, soyez prudents. Justin Moore s'en vient. On aura droit aussi à Post Malone. Oh, pas tout seul avec Blake Shelton, ça va être bon ça aussi. Et Éric Dion, demande spéciale pour Chantal Lebrun. Ça s'en vient, madame, tantôt. 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

Les matins fragiles. J'espère que les Canadiens vont gagner et qu'ils vont avoir un beau matin demain. C'est 2-2 dans la série contre Buffalo. Et il y a un match ce soir à 19h. T'as Vegas qui mène la série 3-2 contre Anaheim. Et ça, c'est à 21h30. Puis c'est ça qui est ça, les amis. La Ligue professionnelle hockey féminin, finale 3-5 entre Ottawa et Montréal. Premier match ce soir à 19h. Bonne chance, les filles. On les aime. On veut une victoire. Pourquoi pas? OK. En musique, dans deux secondes. 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

Kip et Milan en passant en finale 3-5, Ottawa contre Montréal. Premier match ce soir à 19h. Je rappelle que le Canadien de Montréal contre Buffalo, 2-2 dans la série, 19h. Et à 21h30, 3-2 pour Vegas contre Anaheim. Bonne chance. Amateur de baseball aussi, là. 10 matchs dans la nationale, 10 matchs dans l'américaine. Quelqu'un qui aime pas le sport, hey, tu peux zapper un peu partout. Ah, t'aimes le basket? OK. 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

bye les amis. Demain, c'est vendredi. Moi, je ne suis pas là les vendredis, mais je suis de retour lundi. Lundi, on est en congé. Ben voyons donc, oui. C'est l'homme de France. On est de retour mardi. Merci à tous. Programmation musicale. Ciao, bye. 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
1: Bonne fin de journée, ici Benjamin Aubert, voici vos actualités. Le Canadien Pacifique se voit finalement exonéré de toute responsabilité dans la catastrophe ferroviaire de Lac-Mégantic. La Cour suprême refuse d'entendre la cause dans laquelle le transporteur ferroviaire était poursuivi par plusieurs intervenants, dont le procureur général du Québec et les victimes. Comme c'est son habitude, le plus haut tribunal du pays n'a pas donné les raisons de son refus d'entendre la cause. À quelques mois des élections provinciales, l'Union des municipalités du Québec dénonce un manque d'investissement dans les infrastructures municipales. Le président de l'UMQ, Guillaume Tremblay, réclame la création d'un fonds provincial dédié aux routes et aux réseaux d'eau. Selon un rapport commandé par l'organisation, le déficit d'entretien pourrait atteindre près de 100 milliards de dollars d'ici 2036. Le ministre Samuel Poulain ne ferme pas la porte, mais il soutient qu'il faut réfléchir au coût des infrastructures et compte inclure le secteur privé dans la discussion. Voilà, c'est ce qui complète. 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

On est le jeudi 14 mai 2026. Merci d'être bien branché à votre radio en Beauce. Je m'appelle Mathieu Guimond. C'est un plaisir de passer la soirée en votre compagnie. Je vous avertis, je suis pas 100% là. Non, parce que comme plusieurs, on sera pas 100% là ce soir. On va avoir l'œil qui dérive pour regarder ce qui se passe dans le match numéro 5 de la série Canadien Sabre ce soir. La série égale 2-2. Alors, c'est du côté de Buffalo. Ça fait que ça se peut que, faites comme coudon, il dit n'importe quoi. Oui, c'est parce que je regarde ce qui se passe dans le match de hockey. C'est tout à fait normal. Mais, c'est toujours le fun, cependant, de vous savoir à l'écoute. Ah, ça, c'est fiable. C'est sûr. Et je veux saluer toute l'équipe de chez Location Gilles Outil à Sainte-Marie qui nous ont choisi pour les accompagner durant leur journée. C'est un plaisir de vous savoir à l'écoute, la gang. Vous autres, de quel endroit vous nous écoutez ce soir, que vous soyez sur la route, à la maison ou encore au travail, faites-nous donc signe. On veut savoir qu'est-ce qui se passe de bon pour vous en jeudi.

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